un vrai contrat équitable pour tous les deux. Puisque nous aimons tous les deux ce qui est exceptionnel.